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Non, mais est-ce qu'on a le meilleur des vendredis soirs sur la Côte-Nord? Je suis certain. Ghislain Demers avec vous autres. Dans une semaine, jour pour jour, l'artiste populaire Jay Scott va venir nous visiter du côté de JMD, salle Jean-Marc Dion. Lui qui est derrière les chansons Buzzé, je suis buzzé. Woodstock aussi, qui a été très, très joué dans les radios, On My Way. Il sera de passage donc du côté de JMD. Ça, c'est vendredi prochain, 20h. Je suis allé vérifier, il reste des billets au moment où on se parle. Si jamais vous voulez passer une petite soirée bien le fun avec Jay Scott, pour pas moi, mais ma fille l'a déjà vu, puis elle m'a dit « Papa, elle dit, j'ai vraiment aimé ça. » Enfin, pas dit « Papa », là, elle a dit « Ah, j'ai vraiment trippé », c'était plus de même qu'elle a parlé. Mais quand même, invitation de ce vendredi. C'est dans une semaine, il vous reste encore un petit peu de temps pour ramasser votre gang, pour justement vous ramasser de ce côté-là pour passer une belle soirée. Rappelle-moi.

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En ce vendredi soir, merci de nous choisir un peu partout sur la Côte-Nord. On vous sait de plus en plus nombreux à toutes les semaines. Et là, ben, on a une longue fin de semaine. Beaucoup de gens qui vont prendre la route. Soyez prudents dans vos déplacements. Il y a des gens qui vont voir de la famille aussi. Beaucoup de touristes aussi à ce moment-ci de l'année, encore une fois, là, pour cette longue fin de semaine. Parlant de longue fin de semaine, ce qui est ouvert, ce qui est fermé, hein, c'est toujours, des fois, ça change tout le temps. C'est toujours problématique. On va faire le tour de ce qui sera fermé. Comme ça, on va gagner du temps. Puis si c'est pas fermé, ben c'est ouvert. On comprend la patente derrière ça. Donc, pour un peu partout, là, les établissements commerciaux, les commerces de détail, le magasin, boutique, point de vente, les épiceries à grande surface, l'ensemble des succursales de la SQDC, les établissements financiers, les bureaux municipaux administratifs gouvernementaux, par exemple Poste Canada, Service Canada ou encore la SAAQ, tout ça, c'est fermé. Et tout ce qui est ouvert, évidemment, on est habitué, là, les restos, les stations-service, la plupart des musées, les dépanneurs, certaines succursales de la SAC aussi peuvent être ouvertes. Mais vous avez les détails si vous voulez avoir la liste complète là, sur macotenord.com. C'est toujours la référence dans la région pour être au parfum de l'actualité. Non, mais je suis un poète ce soir. Au parfum de l'actualité. Un gros merci d'être là, de nous avoir choisis en ce vendredi soir.

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0: Je suis là.
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0: reviens.
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0: Non, mais est-ce qu'on a le meilleur des vendredis soirs sur la Côte-Nord? Je suis certain. Ghislain Demers avec vous autres. Dans une semaine, jour pour jour, l'artiste populaire Jay Scott va venir nous visiter du côté de JMD, salle Jean-Marc Dion. Lui qui est derrière les chansons Buzzé, Buzzé, Buzzé, je suis buzzé. Woodstock aussi, qui a été très, très joué dans les radios On My Way. Il sera de passage donc du côté de JMD. Ça, c'est vendredi prochain, 20h. Je suis allé vérifier, il reste des billets au moment où on se parle, si jamais vous voulez passer une petite soirée bien le fun avec Jay Scott. Pour pas moi, mais ma fille l'a déjà vu, puis elle m'a dit, papa, elle dit, j'ai vraiment aimé ça. Ben, elle a pas dit papa, là. Elle a dit, ah, j'ai vraiment trippé. C'était plus de même qu'elle a parlé. Mais quand même, invitation de ce vendredi. C'est dans une semaine, il vous reste encore un petit peu de temps pour ramasser votre gang, pour justement vous ramasser de ce côté-là pour passer une belle soirée.
1: Je suis allé

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En ce vendredi soir, merci de nous choisir un peu partout sur la Côte-Nord. On vous sait de plus en plus nombreux à toutes les semaines. Et là, ben, on a une longue fin de semaine. Beaucoup de gens qui vont prendre la route. Soyez prudents dans vos déplacements. Il y a des gens qui vont voir de la famille aussi. Beaucoup de touristes aussi à ce moment-ci de l'année, encore une fois, là, pour cette longue fin de semaine. Parlant de longue fin de semaine, ce qui est ouvert, ce qui est fermé, hein, c'est toujours, des fois, ça change tout le temps. C'est toujours problématique. On va faire le tour de ce qui sera fermé. Comme ça, on va gagner du temps. Puis si c'est pas fermé, ben c'est ouvert. On comprend la patente derrière ça. Donc, pour un peu partout, là, les établissements commerciaux, les commerces de détail, le magasin, boutique, point de vente, les épiceries à grande surface, l'ensemble des succursales de la SQDC, les établissements financiers, les bureaux municipaux administratifs gouvernementaux, par exemple Poste Canada, Service Canada ou encore la SAAQ, tout ça, c'est fermé. Et tout ce qui est ouvert, évidemment, on est habitué, là, les restos, les stations-service, la plupart des musées, les dépanneurs, certaines succursales de la SAC aussi peuvent être ouvertes. Mais vous avez les détails si vous voulez avoir la liste complète là, sur macotenord.com. C'est toujours la référence dans la région pour être au parfum de l'actualité. Non, mais je suis un poète ce soir. Au parfum de l'actualité. Un gros merci d'être là, de nous avoir choisis.

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Ben oui, c'est déjà samedi matin, on se prépare. En fait, on est en plein dedans, une longue fin de semaine. Si vous êtes en congé, en tout cas, profitez-en au maximum. 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Bon début de journée. 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

Bon samedi matin, bon début de journée. On a la chance sur la Côte-Nord d'avoir des artistes, des musiciens qui commencent à faire le petit bout de chemin. Je sais pas si vous avez entendu parler de la tournée, la fameuse tournée 1-2-3 Punk Smiles, 1-2-3 Punk 2026. Arrêt historique aussi à Sept-Îles, 7 novembre à partir de 19h30 au Centre des congrès de Sept-Îles et sous la supervision d'un animateur qui s'appelle Régent Laplanche. À Sept-Îles, un des alignements les plus généreux de la tournée. Il y a 5 groupes, les Planet Smashers, il y aura Mute, Kiman and the 45s, XX Smile qui est un groupe local de Sept-Îles et Killing Daisies, un groupe local également de Sept-Îles. Prenez note de ça, là. C'est le 7 novembre à partir de 19h30. C'est ouvert à tous les âges. Centre des congrès de Sept-Îles pour la tournée 1-2-3 Punk 2026 qui va bon train puis qui fait son petit bout de chemin. On est bien fiers de nos groupes sétiliens.

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Bien content de vous accompagner en ce samedi matin. C'est Ghislain Demers qui vous parle à la grandeur de notre belle Côte-Nord. Si vous cherchez quoi faire aujourd'hui, j'ai peut-être un petit plan pour vous. Rendez-vous ce matin du côté de cette île, voilà, au Vieux Poste pour le grand pique-nique du 75e. Grosse journée qui est gratuite, ça commence à 10h. Il va y avoir des visites guidées, une fermette, des ateliers pour les enfants, puis même du théâtre à 2h cet après-midi. Avec une pièce, ça s'appelle « Le camping des gros sabots ». Puis en plus, là, sur l'heure du lunch, ils vont distribuer 200 boîtes de repas gratuitement. Et en soirée, à partir de 18h, souper hot dog, des spectacles musicaux super attendus avec « We're No Cowboys » et Matthew. Ça, c'est sous les étoiles. 10 à 22h pour toute la famille. Il y a du stock en masse à faire sur la Côte-Nord. Amenez vos chaises peut-être. On risque peut-être de se croiser. Peut-être, on sait jamais.

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En ce samedi matin, je sais pas ce que vous faites, mais moi, je prends le temps de vous saluer à la grandeur de la Côte-Nord. C'est Ghislain Demers qui vous accompagne jusqu'à 9h. Puis je vais m'arrêter au passage pour saluer les gens du pub Saint-Marc. Je dis les gens, là, ça veut dire les clients, ça veut dire les employés. Je vous rappelle, c'est ouvert à partir de 16h cet après-midi jusqu'à 22h dimanche, lundi. Faire du travail, ça peut peut-être varier. Mais juste pour la terrasse, juste pour l'ambiance, je pense que ça vaut la peine. Le pub Saint-Marc du côté de... C'est quoi? C'est Arnaud, c'est ça? Hein? Il me semble que c'est ça. C'est-tu la rue Arnaud? Brochu, c'est ça. Excusez-moi. Donc, invitation est lancée, puis vous allez passer du bon temps, hein? Je suis sûr. Tu sais, l'idée que le gars vous donne le matin, « Hey, on va-tu la soirée? » Pourquoi pas essayer ça? Sortir!

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Ben oui, c'est déjà samedi matin. On se prépare. En fait, on est en plein dedans, une longue fin de semaine. Si vous êtes en congé, en tout cas, profitez-en au maximum. 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Bon début de journée. Merci de faire un petit bout de chemin avec nous autres, de nous faire confiance aujourd'hui partout sur la Côte-Nord.

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Bon samedi matin, bon début de journée. On a la chance sur la Côte-Nord d'avoir des artistes, des musiciens qui commencent à faire le petit bout de chemin. Je sais pas si vous avez entendu parler de la tournée, la fameuse tournée 1-2-3 Punk Smiles, 1-2-3 Punk 2026. Arrêt historique aussi à Sept-Îles, 7 novembre à partir de 19h30 au Centre des congrès de Sept-Îles et sous la supervision d'un animateur qui s'appelle Régent Laplanche. À Sept-Îles, un des alignements les plus généreux de la tournée. Là. 5 groupes, les Planet Smashers, il y aura Mute, Kiman and the 45s, XX Smile, qui est un groupe local de Sept-Îles, et Killing Daisies, un groupe local également de Sept-Îles. Prenez note de ça, là. C'est le 7 novembre à partir de 19h30. C'est ouvert à tous les âges, Centre des congrès de Sept-Îles, pour la tournée 1-2-3 Punk 2026 qui va bon train puis qui fait son petit bout de chemin. On est bien fiers de nos groupes sept-îliens.

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5: Oh, que oui, ça fait du bien un samedi, ça fait surtout du bien quand c'est un samedi de longue fin de semaine. Et celui qui a inventé la fête du travail a bien fait, parce qu'après une semaine de rentrée, je pense qu'on avait tous besoin de ce week-end de 3 jours. Et on l'amorce en force avec les plus grosses tunes des 40 dernières années. Dans les prochaines, Madonna va être là. Et on va partir ça avec un enchaînement de chaud et froid, parce que Elton John nous offre Cold Heart. Et juste avant, la douce de Justin Trudeau, Katy Perry avec Hot and Cold dans les hits à Pat. Bon samedi! 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
1: J'espère que vous passez un bon samedi. On va faire un retour dans le temps avec deux tunes qui me rappellent vraiment mon enfance, le début de mon adolescence. Vous rappelez-vous à l'époque, il y avait des cassettes singles. C'était avant les CD, cassettes seulement, mais juste une chanson. Ça coûtait vraiment moins cher. Et au budget que j'avais quand j'avais 10 ans, ben c'est souvent des singles en cassette que j'allais acheter. Et je me rappellerai toujours d'être allé au centre d'achat pas loin de chez moi et d'avoir acheté Step by Step des New Kids on the Block. C'était en 1990 et c'est la chanson qui s'en vient dans les prochaines. Mais juste avant, une toune d'amour qui en est pas une pantoute. R.E.M. avec The One I Love, une chanson qui a souvent été jouée à des mariages. Pourtant, le groupe dit que c'est tout sauf une chanson d'amour, que c'est une pièce extrêmement violente où on parle de se servir des gens encore et encore. En entrevue, les gars d'R.E.M. ont dit « Ben, c'est peut-être mieux si les gens pensent que c'est une chanson d'amour tellement qu'il y en a qui l'ont utilisée à leur mariage. » Ça nous ramène en 1987, album que j'ai découvert un peu plus sur le tard. 7 ans, j'étais un peu jeune pour R.E.M. Aujourd'hui, je l'adore, The One I Love. Dans les hits à Pat. À Viva!
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1: C'est une pièce extrêmement violente où on parle de se servir des gens encore et encore. En entrevue, les gars d'R.E.M. ont dit « Ben, c'est peut-être mieux si les gens pensent que c'est une chanson d'amour tellement qu'il y en a qui l'ont utilisée à leur mariage. » Ça nous ramène en 1987, album que j'ai découvert un peu plus sur le tard. 7 ans, j'étais un peu jeune pour R.E.M. Aujourd'hui, je l'adore, The One I Love. Dans les hits à Pat. À Viva!

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1: Le week-end dernier, la chanteuse Olivia Rodrigo a eu sa première édition de son festival Daisy Chain Fields, un hommage à Lilith Fair des années 90 parce que ce n'était que des femmes sur scène, que des femmes photographes, que des femmes qui s'occupaient de tout le merchandising et que des femmes qui vont recevoir les recettes de ce festival. Plus de 20 millions de dollars ont été amassés pour 10 organismes qui viennent en aide aux femmes. Et sur scène, un des moments forts du week-end, ça a été quand Alanis Morissette s'est présentée et qu'elle a chanté avec Olivia Rodrigo. Ironic, chanson qui nous ramène en 1996, qu'on va écouter au retour avec la chanson surprise dans un instant d'une formation qui vient de Bath en Angleterre, qui a sorti la toune une première fois en 1982, ça a été un flop complet. Deuxième fois par exemple, ça a été le succès qu'on connaît. Numéro 1 Royaume-Uni pour le groupe qu'on écoute dans un instant.
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1: Certaines des meilleures chansons ont été construites sur presque rien. Cette chanson de Tears for Fears, qui est devenue un de leurs plus grands succès, a été écrite à partir de deux accords de guitare acoustique joués en boucle. Le reste, musique et paroles, a été fini en une seule matinée. Et même si ça n'a pas fonctionné la première fois, le 9 avril 1982, la tune a été lancée, ça a été un flop complet. Ils l'ont donc réenregistré avec des nouveaux réalisateurs et ils l'ont ressorti en 1983. Cette fois-là, c'était la bonne. Numéro 5 au Royaume-Uni, numéro 12 au Canada. Pour Pale Shelter, c'est Tears for Fears. Allez, hit ta patte. 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

Avant les Cowboys Fringants et avant Jean Leloup, c'est une des meilleures chansons de tous les temps, numéro 85 dans le palmarès des 500 plus grandes tunes de tous les temps, selon le magazine Rolling Stone. Voici Prince et Kiss. À Viva! Bon samedi!

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1: Merci de passer votre samedi matin avec moi. C'est Pat Langlois qui vous accompagne pour encore une grosse heure. On est là jusqu'à 11h avec, je regarde ce qui s'en vient, du solide Timbaland, va être le Dua Lipa, Janet Jackson, Bruno Mars, INXS. Et on passe ça dans quelques instants avec un groupe suédois qui a failli lancer un album en octobre 93. Je dis failli parce que c'était le plan. Le disque devait même s'appeler Happy Nation et la compagnie de disque dit non, on met les freins là-dessus, on attend et on va rajouter deux chansons. Les deux pièces, Living in Danger et The Sign, qui est devenue la chanson de titre d'un album qui a vendu 21 millions d'exemplaires, 26 semaines consécutives dans le top 3 du Billboard, avec, dans un instant sur les ondes de Viva, cette fameuse chanson de titre, The Sign, c'est Ace of Base. Bon samedi! 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
1: En 1993, la formation anglaise Duran Duran nous a offert un album éponyme, mais que plusieurs surnomment The Wedding Album, l'album de mariage. Pourquoi? Ben, faut se rappeler de la pochette du disque, où on voit un collage de plusieurs personnes en train justement de se marier, des belles photos noires et blancs. La petite anecdote drôle, c'est que ces photos-là, ce sont les parents des membres du groupe, des vraies photos qu'ils avaient dans leurs affaires. Et donc, on peut s'imaginer que c'est une pochette qui n'a pas dû coûter trop cher. Tout comme l'album lui-même, parce que après l'échec commercial du disque Liberty lancé en 1990, le groupe en était vraiment à sa dernière chance, avait plus beaucoup d'argent et donc ils ont converti leur maison en studio maison. C'est commun aujourd'hui en 2026 de faire ça, mais dans les années 90, c'était vraiment parce qu'on n'avait pas d'argent. L'album de la deuxième chance a été tout un succès, numéro 4 au Royaume-Uni, numéro 7 aux États-Unis, 47 semaines sur le Billboard, 205 millions d'exemplaires vendus, grâce, entre autres, à celle-ci. C'est Ordinary World, Duran Duran, dans les hits à Pat. À Viva!

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1: Après l'été de congé, tellement heureux de vous retrouver les samedis matins pour les hits à Pat, avec la même promesse que je fais depuis un an, de vous offrir les meilleures tunes des 40 dernières années, avec les anecdotes derrière ces chansons-là, derrière les albums qu'on adore, et de démystifier des histoires, comme le vidéoclip de la tune qui s'en vient dans les prochaines. Une affaire que tout le monde répète depuis 40 ans, on dit que le vidéoclip de la prochaine chanson aurait été tourné en un seul plan séquence sans coupure. Eh bien, c'est faux. Ça en fait trois prises collées ensemble, et là, les coupures ont été cachées derrière des flashs d'appareils photo. La chorégraphie, c'est Paula Abdul qui l'a faite avant de devenir chanteuse. C'est Janet Jackson qui l'avait aperçue alors qu'elle était meneuse de claque. Elle avait dit « Moi, j'ai besoin de toi ». C'est donc Janet Jackson qui s'en vient dans ce clip qui n'était pas vraiment un plan séquence « When I Think of You ». Dans un instant, à Viva!
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Est-ce qu'une maison peut servir d'inspiration? Parce que la maison où Ian Fleming a écrit tous les James Bond à Jamaïque a servi d'inspiration pour Sting, qui en 15 minutes était là quand il a écrit Every Breath You Take, qui nous ramène en 1983. À viva!

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1: Bien, comme dans le temps qui clôture l'édition du samedi des hits à Pat, en ce 5 septembre, journée où on célèbre, où on aurait célébré l'anniversaire de Farrokh Bulsara. Ça vous dit rien? Farrokh Bulsara, né sur l'île du Zanzibar, est devenu un des plus grands chanteurs d'une famille indienne. Il a étudié le design graphique au Ealing Art College en Angleterre, diplômé en 1969, et il est devenu le chanteur de la formation Queen. Ouais, Freddie Mercury! Mais non, c'est pas son vrai nom. Farrokh Bulsara, qui aujourd'hui célébrerait son 80e anniversaire. Autre fait inusité du 5 septembre, en 1977, la NASA lançait la sonde Voyager 1 avec, à bord, un disque plaqué qui contenait des sons et de la musique de la Terre. On avait mis là-dessus du Johnny B. Goode, du Chuck Berry. Près de 50 ans plus tard, qu'est-ce qu'on mettrait? Je pense que je mettrais celle qui s'en vient au retour. Backstreet Boys, We've Got It Going On. À Viva, dans un instant. Bon samedi!

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3: Le samedi 5 septembre, j'espère que vous êtes en feu, en forme. Vous êtes sur les ondes de...
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3: Mais ça, viva le week-end! Salut, enchanté, moi c'est Maxime Tremblay et vous, on pas tout en même temps, prenez ça relax. On a 3 jours de longue fin de semaine pour faire connaissance. Tellement content de m'installer derrière ce micro pour les nombreuses semaines à venir. J'espère que ce mariage sera long et j'espère que ce mariage sera bon autant pour vous que pour moi. Dans les prochains instants, on sera en mesure de se mettre sous la dent pour amorcer le tout et vous prouver mon sérieux. Taylor Swift, I knew it, I knew you, tiré de la bande sonore de Toy Story 5, vous le savez. Fancy Light, collaboration entre Walker Hayes et Mlle Kesha qui était sur les plaines d'Abraham il n'y a pas si longtemps. Et les Backstreet Boys ouvrent le bal. We've got it going on. Faux Weekend Viva commence là.

Mon Dieu Seigneur, ce beat-là me rend presque animal. Ça me donne le goût de porter des culottes en cuir moulant puis de danser sur des beats latins de façon effrénée. Vous aurez reconnu, bien sûr, M. Ricky Martin et Maria sur les ondes du réseau FIFA. Je suis pas en train de faire un poème, c'est bien involontaire de ma part, ça a juste sorti de même. Dans les prochaines secondes, on va tendre l'oreille à une femme dont le frère a pris épouse récemment pour le meilleur et pour le pire. Je sais pas si ce sera le meilleur ou le pire, mais là, c'est lui le pire. Monsieur Eilish, qui a pris épouse dans un luxueux ranch de Santa Barbara. Mais pour l'instant, c'est la petite sœur qu'on va écouter avec Birds of a Feather. Vous êtes à Vivant.

0: toujours les vacances et les trois accords. C'est pas tout à fait vrai. C'est pas toujours les vacances. Mais on aura une petite journée de plus lundi. Merci à cette bonne vieille fête du travail qui, à chaque rentrée scolaire, nous donne un petit peu d'air. Parce que veux, veux pas, c'est un petit sprint cette rentrée scolaire-là. Les rencontres de parents, le retour des boîtes à lunch. On a l'impression de s'y perdre un peu. Mais bon, la fête du travail est là pour venir nous rassurer. Dans les prochaines secondes, toujours sur les ondes de Viva, bien évidemment, parce que vous ne bougerez pas, je vous connais assidu. Vous vous dites, je peux pas manquer Bed of Roses de Bon Jovi. T'sais, un classique parmi les classiques. On veut pas manquer About Damn Time non plus de Lizzo, qui a été tout un phénomène il y a de cela 3-4 ans à peine. Et que dire de Madame Ella Langley, qui a eu 3 chansons parmi le top 5 Billboard à un certain moment cette année. C'est elle qui est derrière la toune de l'été avec Chosen Texas, mais c'est avec Be Her qu'on va l'entendre dans les prochaines minutes sur Viva.
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Ça, si je me trompe pas, ça a été numéro un du combat des clips. Pendant une douzaine d'années à Musique Plus. Sérieusement, ça a dû durer un peu plus d'un an. Ray, Where's My Husband? Aviva!

0: pense que vous venez de comprendre de quel bois on chauffe sur Viva, une espèce de réchauffement qui est maintenant derrière nous, la première heure. Là, vous comprenez qu'on peut pas ralentir le rythme. On va maintenir le cap, croyez-le ou non. Aussi bon ça a été, ce sera encore mieux dans les prochains instants. On aura la toute dernière d'un certain Benson Boone. Vous vous rappelez Beautiful Things, assurément. Ben, Mystical Magical nous prouve que c'est du sérieux, Benson Boone. C'est tiré de son deuxième album, American Heart. Un peu de sampling là, de la chanson Physical d'Olivia Newton-John. Si vous trouvez qu'il y a des airs, c'est tout à fait normal. Il s'en est fortement inspiré. On aura également Bob Sinclair qui sera avec sa chanson là, dont s'était emparé l'Automax à l'époque. Qui n'a pas rêvé de gagner 45 millions au l'Automax en sifflant Love Generation hein, de Bob Sinclair? Et Lucala s'amène aussi. Tout ça, si vous restez branchés ici à Viva, je vous fais confiance.
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En 2026, je pense pas qu'il y ait grand monde qui doute de la puissance des médias sociaux. En tout cas, certainement pas Roxane Bruno, que vous venez d'entendre avec Partout sur Viva. Elle qui clame depuis le début de sa carrière à être une self-made artist, là, si vous me permettez la traduction libre, une artiste faite d'elle-même. Ben, c'est un peu le cas du prochain aussi, Miles Smith, que vous avez connu avec la chanson Stargazing, qui avant même sa sortie officielle avait quelques millions de vues au compteur. Pourquoi? Ben, parce qu'Instagram et TikTok s'en étaient emparés. Évidemment, une chanson aussi feel-good, c'est difficile de passer à côté. Et on se l'offre maintenant.

0: Je vais vous faire une petite confidence. Moi, là, la fameuse franchise de films Rapide et dangereux, ça aurait pu s'arrêter après un. Mais bon, ça, c'est mes goûts à moi. Mais heureusement, la version 7 de Rapide et dangereux nous aura amené une des plus grandes trames sonores de films des dernières années. Chaque fois qu'elle joue, j'ai des frissons. Et parce que ça me tente, parce que ça vous tente, on va s'offrir cette signature de Charlie Puth et de Wiz Khalifa dans les prochains instants. Appelé See You Again, mais aussi au retour, une légende jamaïcaine qui a comme titre une question. Is this love? Bob Marley, pour vous, à Viva, dans quelques instants à peine. Bouge pas!
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0: petite reprise sympathique d'Elvis Presley à la sauce UB40, eux qui étaient derrière le succès Red Red Wine, on s'en rappelle, une version colorée, un peu reggae, un peu version big band cuivrée, bref, original à souhait. Comme la prochaine, c'est J-Lo et David Guetta.
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J'ai comme pas le choix de saluer mon petit bonhomme Olivier là, quand j'entends cette chanson-là. Lui qui a trippé soccer avec le World Cup cette année. La chanson thème, évidemment, de Shakira le ramène là chaque fois. Milliardaire de toi et l'excellent Ludovic

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1: Je vous rappelle que vous êtes toujours avec Maxime Tremblay, tu sais. Ça a l'air niaiseux de se nommer de même comme ça à brûle pour point en milieu d'émission, mais pour plusieurs, vous posez peut-être la question, mais qui est donc cette voix étrange? Ben, je serai désormais votre animateur de fin de semaine avec grand, grand bonheur. On a en plus la journée de lundi. Pour se découvrir encore un peu, ce sera parfait. Ceci étant dit, dans les prochains instants, un gars dont j'envie à peu près 7-8 pouces, là, en grandeur, c'est important de spécifier. Dean Lewis sera là avec ses 6 pieds 4 pouces de bonheur, mais il y a aussi une autre légende bien en vie, celui-là. Avec One Direction, il a fait flèche de tout bois et là, ben, il est parti pour une résidence de 30 spectacles au Madison Square Garden, rien de moins depuis le 26 août dernier. Ça va se poursuivre jusqu'à l'Halloween. Vous aurez deviné que je parle ici d'Harry Styles dans quelques secondes à Viva.
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0: Merci les deux frères pour On a mis de la lumière à Viva. Parlant de lumière, il y en a un qui en a mis beaucoup sur les médias sociaux dernièrement. C'est le fils de Justin Bieber, Jack Blues Bieber, qui en a fait fondre plus d'un. La famille a partagé des rares clichés de l'enfant qui vient tout juste de fêter ses 2 ans là, à la fin du mois d'août et qui allait de quelques pas de danse sur les récentes chansons de papa. On va vous dire une affaire, le Jack Blues, il y en a dedans comme son père. Puis si on se fie au premier pas de danse du bébé, ça se peut qu'il y ait une longue carrière. Voici Daisy's Justin Bieber maintenant.
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0: ton petit Sarah Dufour. Quoique je le suis un peu, là, je commence à m'adapter à mon nouvel environnement de travail. Tout a l'air de fonctionner comme sur des roulettes. Vous pouvez me donner des nouvelles, cela dit, là. Preneur de vos commentaires en tout temps, bien évidemment, vous le devinerez. Survivant, on est là pour vous d'abord et avant tout. Dans les prochaines secondes, un gars qui pourrait voir son record égalé par une certaine Ella Langley, pour qui Choosing Texas pourrait passer une 19e semaine à la tête du Billboard. Il n'y a pas si longtemps, il y a un gars qu'on aime beaucoup ici, Shaboozy, qui avait passé 19 semaines avec A Bar Song. On va l'entendre avec une autre chanson ici, Good News. Good News, qu'on écoute Good News. Et juste avant, un certain Ed Sheeran qui a ouvert un bar il y a de ça 3 jours. Quand t'es polyvalent, t'es polyvalent. Lui qui risque aussi de prendre une pause après sa tournée de Loop Tour. En tout cas, ici à Viva, il sera jamais en pause parce qu'il est bon.
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0: du gros neuf concernant Miley Cyrus. Ouais, elle a décidé de marquer une nouvelle ère pour elle. Son 10e album studio va sortir le 18 septembre prochain, Bass Persuades. Je sais pas si ça se prononce de même, mais je pense que c'est ça. Et elle vient tout juste d'annoncer qu'elle va supprimer officiellement son nom de famille. En fait, c'est fait. Et elle s'appellerait désormais tout simplement Miley. Tu sais, quand t'as besoin d'attention, là. Elle devrait donner aussi deux grands concerts qu'elle dit exceptionnels au Hollywood Bowl de Los Angeles les 16 et 18 octobre prochains. On va l'écouter dans les prochaines secondes ici avec Used to be Young, passage par New Order avec Bizarre Love Triangle. Bref, le meilleur de la musique se trouve chez nous, c'est Viva!
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0: quand le phénomène K-pop Demon Hunter, ou les chasseurs de démons, je pense en français, là, est paru, c'était à l'été 2025, mon petit bonhomme avait 9 ans, direct dans la clientèle cible, vous devinez donc ce qui est arrivé, ça jouait matin, midi, soir, et pour une rare fois, les parents se sont pas tant que ça écœurés de la trame sonore. Ça devait être efficace en tabarouette. Les parents savent de quoi je parle. Si on est capable d'endurer plus qu'un mois une trame sonore de film, c'est qu'à quelque part, elle est solide. On va en vivre un souvenir maintenant avec, évidemment, Golden. Ça se passe à Viva.
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Un gars de talent et un chic type. Dieu qu'on a hâte de l'entendre, son nouvel album, lui, prévu le 23 octobre prochain. Donc, cet automne, on n'aura pas à patienter trop longtemps. Ain't That Bad en sera le titre. Matt Lang, vous venez de l'entendre ici. Survivra. On retourne au tournant des années 90, alors que Robin S. poussait la chansonnette.

0: On ne déteste pas ça ici à Viva de s'envoyer de temps en temps un bon vieux classique. Tu sais, un gros classique. Parmi ceux-ci, Chris DeBerg, Lady in Red. Devinez quoi? Ça s'en vient sur Viva, il n'y a pas de doute là-dessus. On aura également la musique d'Adèle pour vous. Adèle qui se fait très discrète là, des nouvelles, des médias depuis quelque temps. Elle qui a eu une grosse résidence à Vegas et qui a pris une pause depuis, mais elle aurait été revue dans certains studios à Londres. Elle travaillerait sur des maquettes et il y a de plus en plus de rumeurs comme quoi elle serait parmi les favorites de la NFL pour assurer le spectacle à mi-temps. J'ai entendu elle, j'ai entendu Bieber. Est-ce que ça va se concrétiser? Je ne sais pas. Mais si oui, appelez-moi Nostradamus.
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0: Ça fait un petit moment déjà qu'on n'a pas eu de nouveau matériel de la formation Coldplay. Si je me trompe pas, leur dernier album date de la fin 2024. Ça s'appelait Moon Music. Et récemment encore, Chris Martin continue avec son plan de carrière. Le 11e album serait un projet de musique de film. Le 12e album s'appellerait tout simplement Coldplay et constituerait le dernier de la formation. Donc, faut profiter de chaque instant où on les entend ici, à Viva, voici We Pray.
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0: partant, en général, je suis pas un fan de reprise. Ça en prend beaucoup pour me convaincre. Ça, c'est dit. Quand j'ai appris il y a quelques années que le monument du country, Luke Combs, voulait s'attaquer à la chanson de Tracy Chapman, Fast Car, je me suis dit « Hey! Faut manette! Bonne chance, le gros! » Ben, le gros a livré et le gros a supplanté dans mon cœur la version de Tracy Chapman que j'avais déjà en haute estime. C'est vous dire à quel point cette chanson-là est efficace. Et devinez quoi? Elle vous sera livrée au retour de la pause sur un beau plateau d'argent. Je suis pas assez fin. Hein? Dis-le, je suis pas assez fin. Charlie Puth également pour toi, Survivant.
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On connaît tous le potentiel de Taylor Swift, le buzz autour d'elle. On sait que The Weeknd en a eu un immense autour de lui aussi, si bien que je viens de me prêter un petit jeu. J'ai additionné le nombre d'écoutes en ligne là, sur Spotify pour les deux réunis. Et sincèrement, le chiffre est astronomique. 227,3 milliards!

Le moment est déjà venu de se dire salut et on va le faire en musique. On dirait une petite trame d'ascenseur, alors ce message est important pour nous. 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Salut, bonne journée.

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10: Salut, salut tout le monde, comment ça va? Bienvenue à votre émission De Nashville à la Côte-Nord ce samedi 5 septembre. On a eu de toutes les couleurs aujourd'hui. Temps gris, de la pluie, du soleil, des gros orages en début d'après-midi, mais le soleil est de retour. Très plaisant de vous retrouver en cette belle fin d'après-midi. J'attends vos appels au 962-3838, option 2, également sur la page de Nashville. On commence ça tout de suite avec la nouveauté de Phil Lauzon, notre façon de s'aimer. Mais pour débuter, un groupe que j'adore, le groupe Qui m'a recru avec Hey Joe, à votre émission de Nashville à la Côte-Nord. Bonne émission tout le monde!

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1: Connaissant Phil Lauzon, on est habitué de l'entendre, de la musique qui bouge, mais de la musique comme ça, c'est très bon aussi. Très belle nouveauté. Aujourd'hui, il y a eu beaucoup d'activités. On a eu quelque chose au Chevet de Colomb, au Vieux-Poste aussi également. Là, je sais que lundi, il y a autour d'elle qu'il y a un événement. On vous invite d'aller en grand nombre. En plus, c'est congé, tout est fermé. Fait que c'est meilleur temps de profiter, puis il annonce très, très, très, très beau. Fait qu'on va aller du côté du téléphone, on va aller rejoindre Fernande. Bonsoir, Fernande.
2: Bonsoir. Je voudrais entendre papa et maman, s'il vous plaît, de Victoria Lynn.
1: Ça va jouer pour des gens particuliers?
2: Oui, pour mes enfants, leurs conjoints, mes petits-enfants, Alvin, ainsi que mes sœurs, neveux et nièces, mes amis, Thèse, Donalda, Lise et Caroline, Alice, la fiole Suzanne et mon fiole Roger, sa conjointe Lynn. C'est de la part de Fernand.
1: Bien, merci beaucoup, Fernand.
2: C'est moi qui vous remercie.
1: Au revoir.
2: Au revoir.
1: Et si je me trompe pas, aujourd'hui, on est bien 5 septembre, c'est la sortie du nouvel album de Sale Barbe. Aujourd'hui, si je me trompe pas, je vais regarder tantôt dans mon système, voir si je n'irai pas la nouveauté qui sortait aujourd'hui également. Quand j'attends vos appels au 962-3838, option 2, également sur la page de Nashville.
3: Mamie, où maman puis papa?
4: Sont au paradis, mon garçon.
3: C'est où le paradis?
4: Je ne sais pas trop, mais je pense que c'est quelque part dans le ciel.

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1: J'avais M. Leblanc en ligne. Je vous demanderais, M. Leblanc, de me rappeler, s'il vous plaît. En attendant, on va entendre une chanson de Caïn avec « Game Eddy quelque part ».

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1: C'était une petite toune de country de gueule de bois, dont fait partie Éric Maheu du groupe Quin. Je rappelle, M. Leblanc, si vous me rappelez, au 962-3838, option 2, on a perdu la ligne en attendant la demande spéciale de Taryn Goujon. Allô, Yannick, j'aimerais entendre Living on Love de Alan Jackson pour mon amoureux Danny qui travaille présentement dans son truck. En ce beau samedi soir, un beau bonjour à mes enfants, leurs conjoints-conjointes et mes beaux petits-enfants, Mathis et Charlie, merci beaucoup. Parfait, Karine, on fait jouer ta demande spéciale. Et n'oubliez pas, à 18h, je rends l'entrevue mon nouveau confrère de radio à distance, Maxime Tremblay. Et voilà, on continue avec votre demande spéciale.

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3: On continue vos demandes spéciales. On va avec la demande spéciale de Lise. Voilà. Allô Yannick, je vous souhaite une bonne soirée à ma gang de Pointe-au-Luc. Pointe-à-Luc, à mes collègues de... À ma famille et mes collègues de Tabagie-Gamache. Avant moi une tune du groupe Réveil, j'ai choisi L'homme et ses beurs. Et là, on s'en va du côté du téléphone, on va rejoindre M. Leblanc. Allô, M. Leblanc? Allô, Jean-Guy? Ça va bien? Jean-Guy, vous êtes là?
4: Oui, ah, pas de là.
3: Oui, je suis là, ça va bien?
4: Ça va bien. Vous avez moi, je souhaite bonne fête.
3: Pardon?
4: C'est ma fête aujourd'hui. Ah, vous m'avez envoyé une chanson pour moi.
3: Ben, bonne fête.
4: Bonne fête.
3: 18 ans US?
4: Marché Planché de Salbar.
3: Est-ce que vous avez 18 ans US?
4: 78.
3: 78, vous ne les faites pas, M. Leblanc. Je vous connais, vous ne les faites pas.
4: Ah, vous savez, je sais que je ne les fais pas. Mais je l'ai pareil.
3: Je l'ai pareil. Puis vous avez déjà salué?
4: Ouais, je dis, c'est juste moi.
3: Juste toi? Oh, OK. Bon, ben, c'est puis Angéline, elle?
4: Ouais.
3: OK, parfait. Ben, vous souhaitez une belle soirée, M. Leblanc.
4: OK, bye.
3: Bye-bye.

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1: Un très bon classique du groupe Réveil avec L'Homme et ses bœufs. On vous a une demande spéciale de Sylvain Dignard. Salut mon chum, j'aimerais entendre Le temps de la chasse de Irvin Blais. Pour tous ceux et celles qui se préparent pour leur chasse, je salue mon frère et mon oncle Amon qui sont présentement à l'île d'Anticosti. Puis Sylvain, il envoie ça pour ses chums Stéphane puis sa gang, Richard Dumais, toute la gang du District 9. Salut à Tony Collin. Puis bonne soirée Yannick. Ben, merci beaucoup Sylvain pour ta demande. Doris Lévesque, salut, je voudrais saluer Lisette, Marc, Denis, mon voisin Georges et sa femme au camping caravaning. Je voudrais entendre Si tout s'arrête de Earth Urban. Ben, merci Doris et salutations à Denis. Et on va s'ajouter ta demande spéciale. Et également Doris Marcoux. Bonjour Yannick, bonne émission à toi. Ben, merci Doris. Je voudrais saluer ma cousine Muriel et son conjoint Rénal et les enfants. Laurie, son conjoint Pierre, Nathalie, Guillemette et sa famille. Toute ma famille m'a parenté de cette île des environs. Elle aime entendre Lonely Drum de Aaron Goodwin pour sa cousine Muriel. Ben, on va faire tout jouer ça à l'instant à votre émission de Nashville à la Côte-Nord.

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1: C'était le Lonely Drum de Aaron Goodwin. Demande spéciale de Jonathan Chouan. Bonsoir Yannick, je voudrais souhaiter une bonne fête à ma mère Denise, qui fête ses 75 ans. Bon, je souhaite bonne fête. Bonne soirée à ma fille Zoélie, son amie Éléonore, mon père Ovila et toute ma famille qui écoute ton émission. Je voudrais la chanson Coke Zero de Beaumont. Ben, merci beaucoup et bonne soirée. Ben, merci beaucoup, mon cher. Après ça, là, j'ai deux salutations à faire. Quasiment la même personne, fait que je vais juste changer d'endroit. OK, la première. Allô, c'est ta soeur Pascal en direct de Québec. Nous vous souhaitons un bon anniversaire à notre ami Guy Bacon, ses 50 ans. Et de passer une belle soirée. Elle salue son homme Danny. Ça, c'est ma soeur Pascal. Stéphane, Caroline et encore Stéphane à Cloridum. Mireille, Roxane, Alex et les enfants. Mireille et tous les enfants partis. Nous voulons entendre la vie au chalet. Bonne soirée à toi, Yannick. Ta part de ta soeur. Ben, merci beaucoup, Pascal. Et j'ai Linda Bacon. Allô Yannick, est-ce possible de souhaiter bonne fête à mon petit frère Guy Bacon pour le 9 septembre, qui ce soir, c'est son party de fête. Je salue sa gang et bonne soirée à la famille Chevary-Galant. Et je dois avoir spécialement pour Guy la chaîne de mon tracteur de caillouche. Ben, on va faire jouer ça sans aucun problème à votre émission de Nashville à la Côte-Nord.

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4: Dans à peu près une minute, il sera 17h. Ça passe terriblement vite. Vous savez, comme beaucoup d'artistes country font parler d'eux, beaucoup, bien, des artistes qui vont être les nouveaux artistes du country francophone, il y en a qui sont en nomination au CMA Country Music Award. Il y a Francis de Grandprix, Fred Dion, Gab Forrest, Vince Lemire et Laurent Saint-Martin. Ce sont les 5 finalistes. Puis ça, ça aura lieu le 19 septembre. Les gagnants seront dévoilés. Et aussi, beaucoup d'artistes font leur place, mais comme Francis de Grandprix, Fred Dion, Gab Forrest, Vince Lemire, Laurent Saint-Martin, Sarah Dufour, Matin, Cindy Bédard et Salbarbe. Il y en a des nouveaux aussi. Frank Barnes aussi également qui fait sa place. On les suit, ben justement, vu que c'est tranquille côté demande spéciale, ben je vous ai fait un petit montage. On va entendre du Francis de Grandprix, du Vince Lemire, du Gab Forrest, du Cindy Bédard aussi et du Andy Thériault. À votre émission de Nashville à la Côte-Nord.

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1: Tout à l'heure, je vous ai mentionné qu'il y avait un nouvel album de Sabbath qui sortirait le 5 septembre. C'est plutôt le 9 septembre qui va être disponible sur toutes les plateformes numériques. Et à partir du 11 septembre, l'album sera en vente. Les albums physiques seront en vente également, en format CD ou en format vinyle aussi. On poursuit avec la demande spéciale de Mélanie Girard.
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1: Tout à l'heure, je vous ai mentionné qu'il y avait un nouvel album de Sabbath qui sortirait le 5 septembre. C'est plutôt le 9 septembre qui va être disponible sur toutes les plateformes numériques. Et à partir du 11 septembre, l'album sera en vente. Les albums physiques seront en vente.

Or, aussi saluer nos enfants ainsi qu'un salut spécial à nos amis de la baleine. J'aimerais mon conjoint entendre Tennessee Whiskey de Chris Templeton. On va faire jouer ça. Également, de ce bloc, on va entendre Frank Barnes. On rock le country avec Phil Lauzon et Don't de Shania Twain. La Canadienne avec à votre émission de Nashville à la Côte-Nord.

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8: Je comprends que c'est tranquille un peu pour les demandes spéciales avec un long congé de 3 jours. Puis en plus, il annonce du beau temps. Et j'aimerais saluer les gens qui sont sur les terrains de camping parce que la saison s'achève. Puis je sais que vous avez passé un bel été. Merci de nous écouter. Si vous avez des demandes spéciales, gênez-vous pas. Justement, en attendant, ben, il y a des gens qui m'ont demandé... On n'entend pas beaucoup de classiques qu'on avait dans le temps du country, mais justement, je vais vous en faire jouer 3. Là. Une tune de Willie LaMotte qui a été reprise par plusieurs artistes avec 1000 après 1000, la version 400 000. Dans ma belle petite maison dans la vallée, une version qui a été reprise par Marc Dupré. Et Quand le soleil dit bonjour aux montagnes de Mme Marie-Kim et qui a été aussi repris par Mme René Martel. En attendant vos demandes spéciales, on continue à musique, à votre émission de Nashville à la Côte-Nord. Et n'oubliez pas à 18h l'entrevue avec mon nouveau confrère de radio, avec Maxime Tremblay.

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2: On retourne à vos demandes spéciales. Bon, j'ai ceci. Jenny Bourgoin qui aimerait souhaiter une bonne soirée à René Tremblay, Michel Leblanc. Puis elle me salue. Puis aimerait leur envoyer la foire au camp de Irvin Blais. Et aussi, j'ai du monde qui nous écoute de l'île d'Anticosti, du monde qui sont à la chasse. Simon Pou, ça y est, Yannick, pourrais-tu nous faire jouer la chanson, donnez-moi 30 secondes, Le bégayeux de Chiac. On est une gang à l'île d'Anticosti pour la chasse et on a fait une belle chasse. Salut à ton frère Eric qui commence demain. Ben, merci beaucoup les gars de nous écouter de l'île d'Anticosti, ben, on va faire jouer vos demandes spéciales. Et aussi, j'ai Léanne Zanès qui aimerait entendre Choosing Tendis de Ella Langley. Le grand hit de Ella Langley, ben, sans aucun problème, on continue avec vos demandes spéciales.

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1: C'était les Brasseux avec la Virou Camping, spécialement pour les gens qui sont au terrain de camping pour sa longue fin de semaine de 3 jours. Juste avant d'aller retrouver mon confrère de radio, Maxime Tremblay, au téléphone, on va entendre un des premiers succès de Matt Lang avec Weather Down for the Whiskey à votre émission de Nashville à la Côte-Nord.

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4: On va arrêter ça tout de suite. On va aller le rejoindre au bout du fil, là. Maxime Tremblay, comment ça va?
5: Ça va très bien, toi-même, Monsieur Normand.
4: Monsieur Normand, monsieur, c'est mon père. Mais c'est vrai que je suis jeune que toi, avec ta voix chaude, me dire monsieur.
5: Oui, c'est une question de respect, mon vieux. Puis quand ton émission a 45 ans, tu peux te faire appeler monsieur.
4: Oui, mais c'est pas moi qui fait 45 ans qui l'anime, par exemple. Hey, Maxime, pour ceux qui ne te connaissent pas, je vais te présenter dans le temps. Tu me diras si je me trompe. T'as animé à CIPC. Je ne sais pas si c'était à Port-Cartier ou à Sept-Îles dans ce temps-là.
5: En fait, j'ai fait les deux. J'ai participé au déménagement. On est passé dans le temps du 52 et des Rochefort, l'espèce de bâtisse verte là, au bout du boulevard Laure, dans le temps où ça appartenait encore à Vision Marine.
4: Oui, puis après ça, tu as déménagé ici à Sept-Îles.
5: Oui, exactement.
4: Parfait. Pour ceux qui ne te connaissent pas, c'est ça, tu as animé à CIPC pendant plusieurs années. Tu es déménagé à Québec. Tu as fait de la radio là-bas, tu as lâché la radio, tu as fait d'autres choses, mais là, tu reviens à la radio puis par la grande porte pour là-dessus.
5: Ben, écoute, c'est le fun. J'ai eu le privilège de me faire approcher pour lancer une nouvelle antenne qui est pas mal dans ton son, dans ton ton. Ça s'appelle Hit Country 92.7 à Québec. Je serai le morning man, j'animerai le 6 à 6. Je vais aussi faire les décomptes Hit Country. Puis par la bande, on m'a aussi demandé d'animer sur le réseau Viva les fins de semaine. Puis là, ben écoute, mon cœur a fait 56 tours à l'envers parce que c'est une occasion pour moi de reparler à ma gang de cette île que j'ai encore dans le cœur, là, les gens le savent pertinemment. Je vais faire mon tour sur une base régulière. Je trippe autant sur l'endroit. Écoute, que ce soit Galix, Brochu, Port-Cartier, cette île, on s'en va faire un petit tour à Moisy, on va virer à Long. C'est tellement magnifique. Fait que quand on m'a proposé ça, j'ai pas eu le choix de dire oui.
4: Ben c'est ça, quand t'as annoncé que tu quittais ce que ton travail t'avais avant, je dis oh, ça s'enligne pour un retour peut-être, mais c'est Daniel, mon confrère Daniel, qui te salue en passant, qui dit oh, je pense que ça s'enligne pour un gars qui revient à la radio, puis comme défaite, ben moi je le savais pas, je l'ai su quand c'est annoncé.
5: Ben exact, c'est le bon vieux Dan. Il y avait du pif seul-là.
4: oui, il y avait du pif, mais il n'y a pas juste lui qui a eu du pif. Chuck Noël aussi, il y a eu du pif.
5: Oui, ben écoute, vous êtes. C'est des gens qui sont quand même proches de moi. Puis, tu sais que tu peux sortir le gars de la radio, mais sortir la radio du gars, c'est toujours bien, bien tough. Fait que j'ai toujours continué de graviter aux alentours. J'ai eu quelques opportunités, mais quand celle-là s'est présentée, décidément, là, tu sais, faire naître un nouveau bébé en ondes, en être le morning man, être la figure, un peu le poster boy, si on veut. C'était difficile de retrouver ça.
4: Puis, je sais qu'il y en a un qui n'est pas un fervent country, mais je pense que c'est un de tes anciens collègues de travail qui a travaillé ici à la radio. David Tancred doit être tabarouettement content.
5: Ah ben oui, il y a le tank, c'est sûr. Je le salue d'ailleurs. Grand fan de ton émission. En fait, tu sais que quand j'étais à CIPC, il y avait une bonne grosse guerre entre CIPC et
4: Catherine
5: dans la même famille. Puis la seule émission qu'on écoutait en hypocrite, c'était Catherine. quand ça a été Donald, après ça a été André Bourque, puis après ça a été toi. Fait que tu sais, ça a été tout ça. Là. Nous autres, on écoutait ça en hypocrite, on essayait de pas trop se faire pogner, puis on tripait, on faisait passer nos salutations par les autres.
4: Je sais que Donald nous écoute, je le salue également. Mais Maxime, je te souhaite vraiment bonne chance, Maud Cambronne, pour ton nouveau défi professionnel. Très content de t'avoir parlé, puis si tu vas dans le coin, là, je ne trouve même pas à venir me rencontrer, puis co-animer avec moi, ça va me faire plaisir.
5: Ben écoute, c'est pas tombé dans l'oreille d'un sourd. Passez une bonne soirée, puis longue vie à ton show, puis longue vie à Viva.
4: Oui, puis c'est sûr que je vais aller te voir chez Boulevard Laurier à Québec, parce que là, j'y ai su tantôt que vous étiez chez Boulevard Laurier à Québec.
5: Ouais, ben là, il est en est pas mal en construction de tramway, là, ce boulevard Laurier-là. Ça se peut que tu aies de la misère à te trouver un stationnement.
4: Inquiète-toi,
5: vous n'avez pas de problème de stationnement, vous autres, à cette île. C'est une maudite bonne affaire. Je m'ennuie de ça par bout. Une bonne soirée.
4: Merci, Maxime. Bye-bye. Et voilà, c'était Maxime Tremblay, mon nouveau confrère du groupe d'Arsenal Media, mais qui est pour la station Hit Country à Québec. Mais le samedi et le dimanche, vous allez l'entendre de 11h à 16h sur les ondes de Viva 94.1. On continue avec Let Me Be There de Nathan Carter. J'attends vos appels au 962-3838, option 2, également sur la page de Nashville.

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1: Merci beaucoup à Maxime Tremblay pour son entrevue. Puis, beau cambrou, mon ami. On continue les demandes spéciales. Demande spéciale de Cindy de Rusby. J'aimerais féliciter Audrey, Francis Méthode et Brandon Jourdain pour la possession de leur nouvelle et première maison. Je leur souhaite beaucoup de bonheur et plein de neveux et de nièces pour nous. De son frère Martin et de sa belle-sœur Cindy, aimerait entendre une chanson de Paul Larage et Sois-y Rosalie avec Mario Pacha. On s'en va du côté du téléphone rejoindre Nathalie. Allô, Nathalie?
2: Allô?
1: Ça va bien?
2: Oui, toi?
1: Oui, tu as des gens salués?
2: Oui, c'est spécialement mon chum Marc Lévesque.
1: Parfait, puis ta demande spéciale, c'est la charrue de Embarque.
2: Oui, monsieur.
1: Ben, merci beaucoup de nous avoir appelés.
2: OK, bye.

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1: On retourne du côté du téléphone, on va rejoindre Yvan. Allô, Yvan?
2: Allô?
1: Ça va bien?
2: Ouais.
1: Ouais, tu as des gens
2: saluer.
1: Oui, ça va des gens saluer, ma chère.
2: Pardon?
1: Tu as des gens saluer?
2: Oui, Yvan-Pierre, Stéphane et Christiane, Cindy et Frédéric, Stéphane Coulomb et sa femme, Adjéré et Christiane, à Raymond et Jacques, à Jean et Francine, à Claude et Muriel, à René et Téné, qui devrait avoir la chanson
1: urbaine. Merci beaucoup de nous avoir appelés.
2: Oui.
1: Bye-bye.
2: Bye-bye.

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1: C'était une bonne bouteille de vin de Réal Leblanc. Ça va au côté du téléphone, on va rejoindre Yves. Salut Yves.
2: Salut Yannick, ça va bien?
1: Oui, toi?
2: Oui, félicitations pour ton émission.
1: Merci beaucoup.
2: Je voudrais vous souhaiter une bonne soirée à ma blonde Nathalie, à toute la famille Dubourg, à mon frère Joël, à mon frère Élise, à mon frère Claude, à ma soeur Lynn, à tous les joueurs de quilles de la salle des mordus de Port-Cartier, les joueurs de quilles de cette île et tous mes amis de cette île de Port-Cartier.
1: Parfait. Ta demande spéciale, c'est quoi?
2: À mon père.
1: De Irving Blumen. Merci beaucoup.
2: OK, ça, merci. Bonne soirée, Yannick.
1: Bye-bye. Également dans ce bloc musical, on va entendre une chanson de Manuel Castillo, dédiée spécialement à Mireille et Denis, et La Moisie de Alain Godin, à votre émission de Nashville à la Côte-Nord jusqu'à 20h.

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2: On s'en va du côté du téléphone. Nashville à la Côte-Nord, bonsoir.
3: Bonsoir.
2: Vous allez bien?
3: Je voudrais souhaiter une bonne soirée à tous mes enfants. Mes petits-enfants. Surtout Cynthia Morel avec ma famille d'accueil.
2: Parfait. Et votre demande spéciale, c'est quoi?
3: Ce soir, fais-moi danser Albert Babin.
2: Ben, merci beaucoup de nous avoir appelés.
3: Oh, OK, merci.
2: Bye-bye. Également, dans ce bloc musical, on va entendre une chanson de Hermanu avec Beau temps, mauvais temps. À votre émission de Nashville à Côte-Nord, j'ai un petit salut à faire à Cathy et Marc. Je ne dirai pas où ils sont présentement. Eux autres, ils savent. Fait que je sais qu'ils aiment vraiment cette chanson-là. Fait que on continue en musique.

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2: On entame déjà la dernière heure des demandes spéciales pour l'émission de Nashville à la Côte-Nord. Justement, la demande spéciale de Sylvie Michaud. Allô Yannick, j'aimerais entendre la rivière Chaloupe Ouest de Nathan Vaughan. J'aimerais saluer mes garçons, Tommy et Dave, et leur conjointe et mes petits-enfants. Bonne soirée à toi, c'est de la part de Sylvie. Bien sûr, Sylvie, on fait jouer ta demande spéciale également dans ce bloc musical. On va entendre Dans mon chèque d'Albert Babin et Parfois l'amour de Régent et Chantal Massé à votre émission de Nashville à la Côte-Nord.

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1: Juste avant d'aller au téléphone, j'ai quelqu'un qui m'a fait une demande spéciale sur la page Nashville, Mathieu Poirier. Si tu peux aller voir ton message, Mathieu, je viens de te répondre, s'il vous plaît, merci. On s'en va du côté du téléphone, on va rejoindre Gabriel. Salut Gabriel.
2: Salut.
1: Ça va bien? Ça va bien?
2: Oui. Oui.
1: Oui, tu as des gens salués?
2: Oui.
1: Vas-y.
2: Je tiendrai à saluer Olivier Robichaud.
1: C'est tout?
2: Puis Michel Boudreau.
1: Parfait. Puis ta demande spéciale, c'est quoi?
2: White Horse par Chris Epotent.
1: Ben merci beaucoup, ta demande spéciale.
2: Si.
1: Bye bye.

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1: On continue demande spéciale avec la demande spéciale de Mathieu Poirier. Bonsoir à mes parents, Lionel et Monel, mon frère Caribou, ma femme et tous mes amis réunis chez moi pour ma fête. Et bonne soirée à toi. Bien, bonne fête, Mathieu. Puis tu m'as demandé la chanson Vendredi de Louis Bérubé. On fait jouer ça à l'instant. Également, par la suite, on va entendre le medley de Hank et Williams, de Scott et Gerald Lundy. Spécialement pour Marie-France et Michel.

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7: On continue les demandes spéciales. On va aller rejoindre Normand du côté du téléphone. Salut Normand, ça va bien?
8: Oui.
7: Oui, tu as déjà salué Normand?
8: Hein?
7: On est en ligne. On est en ligne. Tu veux déjà saluer?
8: Oui, vous avez salué... mon frère Justin, son camp, Justin-Lécardin et Manon Wood. Aussi saluer Samuel et sa femme. Aussi Stéphanie, Steven puis Brandon au camp aussi. Et aussi à ma femme, Hélène Leclerc. Je voudrais avoir la Gaspésie.
7: D'Irvine, merci beaucoup de nous avoir appelés.
8: OK, merci. Bye-bye.
7: Et pour ceux qui se rappellent de Bob Bissonnette, ça fait 10 ans aujourd'hui qu'il est décédé. Justement, j'aimerais envoyer une chanson à mon grand chum Stéphane Marcel Chrétien avec Mettre du tape sur ma palette. Très bonne chanson de Bob Bissonnette. À votre émission de Nashville à la Côte-Nord.

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2: On continue en musique avec Irvin Blair, direction de la Beauce. Par la suite, l'histoire des Dalton de Denis Cormier. La grande Caroline Jonf nous s'amène avec la Côte-Nord et on termine ça avec Madeleine de Lendemain de Veille. À votre émission de Nashville à la Côte-Nord jusqu'à 20h.

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1: Voilà, c'est complet pour moi ce soir. On se donne rendez-vous samedi soir prochain dès 16h, votre émission de Nashville à la Côte-Nord. Nashville en prolongation se poursuit. On termine ça avec Semi-Roule, Semi-Trail de Sarah Dufour. Le départ de Denis Bérubé. Picture de Clément Jacques et Marimé. Et Puisqu'il faut de Jean-François Posé. Je vous souhaite une bonne soirée tout le monde et à la semaine prochaine.